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0: 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Sur le détroit de Gibraltar.
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0: Réellement tard, le soleil est encore haut. Du détroit de Gibraltar.
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0: 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Il n'est pas réellement tard, le soleil est encore haut. Du détroit de Gibraltar, un jeune noir vogue vers le Maroc tout proche.
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